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3: Bonjour à toutes et à tous et bienvenue sur M2S Radio en ce lundi 5 octobre. Je suis ravi de vous retrouver pour une nouvelle semaine de la matinale entre 6h et 9h sur M2S Radio. J'espère que vous avez passé un bon week-end, un petit peu nuageux, hein, voire quelques gouttes, mais j'espère quand même que vous en avez profité au moins pour vous reposer. Une belle émission encore à venir avec notamment le chiffre du jour, le zoom de la matinale. On aura également les offres d'emploi présentées par Axel, l'agenda des événements présenté par Mr. Alan. Mais tout de suite, sans plus tarder, on fait un point sur l'actualité sur M2S Radio.
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3: L'actualité de ce lundi 5 octobre sur M2S Radio. Attention, si vous circulez à Frontenex mercredi soir, des travaux de réfection de la chaussée vont entraîner la fermeture de la RD 69 rue des Tilleuls entre la rue du Bois de Lille et la rue de la Mairie. La circulation sera interdite du mercredi 7 octobre à 20h au jeudi 8 octobre à 6h. Une déviation sera mise en place par le réseau communal et la RD 201. Et attention, ces travaux pourront être reportés en fonction de la météo. Le département de la Savoie maintient un budget conséquent pour les collèges en 2027. Les élus départementaux ont voté vendredi dernier une première enveloppe de 8,1 millions d'euros pour le fonctionnement des 46 collèges savoyards, publics et privés. L'essentiel, soit 6,3 millions, est destiné aux 38 collèges publics, notamment pour l'énergie, l'entretien des bâtiments, le sport et la restauration scolaire. Et ce budget sera complété en décembre. 7,1 millions d'euros supplémentaires sont annoncés en fonctionnement, ainsi que près de 30 millions d'euros d'investissement pour les collèges publics, notamment pour leur rénovation et leur modernisation. Le Tour de France devrait faire la part belle au Pays de Savoie en 2027. Selon les informations du journal Le Dauphiné Libéré, la Grande Boucle pourrait sillonner la région pendant 5 jours, du 11 au 15 juillet, avec deux véritables étapes alpestres. Le 14 juillet, une étape savoyarde pourrait notamment relier Albertville au Cézy. Le parcours n'est toutefois pas encore officiel. Il sera dévoilé le 22 octobre à Paris.
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3: Pour ce lundi, le soleil est largement au rendez-vous.

Le ciel est peu nuageux le matin, avec quelques cumulus qui peuvent se développer dans l'après-midi. Et surtout, pas de pluie au programme. À Albertville comme à Ugine, comptez autour de 7 à 10 degrés de minimale, puis jusqu'à 24 degrés l'après-midi. Le vent reste faible avec une tendance au nord-ouest. Bref, un lundi très doux et bien ensoleillé, avec des températures largement au-dessus des normales pour un début octobre. Bonne journée à l'écoute de M2S Radio.

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1: Et en ce lundi 5 octobre, bonne fête aux fleurs, les béliers célibataires, vous nagerez dans un romantisme absolu. Les taureaux, vous devrez trouver les mots justes pour prouver que vous êtes à l'écoute de vos proches. Gémeaux, vous aurez l'impression d'être dans une situation inconfortable. Les cancers, vous devrez faire un effort pour maintenir le dialogue. Lion, des changements sont en vue. Les vierges, si vous savez exploiter les opportunités qui vont se présenter, votre carrière devrait prendre un nouvel essor. Et les balances, les recherches et les prises de contact professionnels seront favorisées. Scorpion, vous n'aurez aucun problème à redouter. Sagittaire, vous adapter sera le meilleur moyen de faire tourner les événements en votre faveur. Capricorne, vous pourrez compter sur des personnes influentes. Verseau, vous ne savez plus sur quel pied danser. Enfin les poissons, inutile de vous accrocher à votre routine rassurante. Bonne journée et à demain.

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1: Et vous écoutez toujours M2S Radio, vous êtes au cœur de la matinale, on est ensemble jusqu'à 9h et tout de suite, comme tous les jours à 6h30 sur M2S Radio, c'est le chiffre du jour et le chiffre du jour c'est 2,5. Non, ce n'est pas la note d'un restaurant savoyard sur les sites de notation, mais la magnitude d'un petit tremblement de terre enregistré cette semaine en Maurienne. Il s'est produit mercredi 30 septembre, précisément à 19h01, avec un épicentre situé du côté de Saint-Étienne-de-Cuisnes, magnitude 2,5 sur l'échelle utilisée pour mesurer les séismes. Officiellement, on est dans la catégorie des micro-séismes, donc normalement, pas de quoi vider le buffet à vaisselle de mamie. Sauf que plusieurs habitants l'ont bel et bien ressenti. À Saint-Rémy-de-Maurienne, certains ont entendu ou senti le phénomène. Et à Saint-Étienne-de-Cuisnes, un habitant raconte même avoir entendu un gros boom et avoir cru qu'une usine avait explosé. Le tremblement n'a duré que 1 à 2 secondes et surtout aucun dégât n'a été signalé. Alors évidemment, en Savoie, quand la montagne décide de faire toc-toc, même pendant 2 secondes, ça peut surprendre. Et ce n'est d'ailleurs pas la première fois que la Maurienne connaît ce genre de petits mouvements. La région est régulièrement concernée par une activité sismique faible. Bref, le chiffre du jour c'est 2,5, une magnitude plutôt modeste mais suffisamment importante pour que quelques Mauriennais se demandent quand même c'est quoi ça ?
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1: On commence cette nouvelle semaine avec une offre qui va faire quelques longueurs. L'agglomération Arles-Isère recherche des maîtres nageurs sauveteurs, hommes ou femmes, pour rejoindre ses équipes. Deux postes sont à pourvoir, au centre Atlantis à Ugine ou à la piscine de Gilly, à temps complet, 35 heures par semaine. Le poste ne se limite pas à surveiller les bassins. Vous assurerez la sécurité des usagers, les premiers secours en cas d'urgence, mais aussi l'enseignement de la natation et l'animation d'activités comme l'aquagym, l'aquabike ou l'aquafitness. Vous pourrez également intervenir auprès des scolaires et participer à différentes animations et stages. Le poste demande réactivité, rigueur, autonomie et pédagogie. Le BPJEPS AAN, B100 ou diplôme de maître nageur sauveteur est obligatoire, ainsi que les formations de secourisme nécessaires. À prévoir travail certains week-ends et jours fériés avec un week-end sur deux et des horaires variables. Une offre pour celles et ceux qui aiment avoir un pied dans l'eau et garder l'œil bien ouvert. Pour retrouver l'offre et les modalités de candidature, rendez-vous directement sur le site internet de l'agglomération Arles-Isère dans la rubrique des offres d'emploi. On continue cette semaine avec une offre d'emploi au cœur d'Albertville. L'hôtel Million recherche un ou une employée d'étage, femme de ménage, pour renforcer son équipe. La mission principale, assurer le nettoyage et la remise en ordre des chambres et des salles de bain, mais aussi l'entretien des espaces communs et le réapprovisionnement du linge et des produits d'accueil. Une première expérience en hôtellerie est appréciée, mais les débutants motivés et rigoureux sont également les bienvenus. L'hôtel recherche surtout une personne discrète, ponctuelle, dynamique et attentive aux détails. Le poste peut être proposé en CDI ou CDD à temps partiel ou à temps complet, selon vos disponibilités. La rémunération est selon le profil et l'expérience. Pour postuler, envoyez votre CV et vos disponibilités par mail à hotelmillionalbertville@gmail.com, par téléphone au 04 79 32 25 15. 04 79 32 25 15 ou directement à l'hôtel Million, 8 place de la Liberté à Albertville. Direction le Val d'Arly pour une nouvelle offre d'emploi. L'Office de tourisme du Val d'Arly recherche deux animateurs ou animatrices pour la saison d'hiver. Au programme animation, événements, ateliers, défis sportifs, mais aussi prise de parole au micro, bref, un poste polyvalent au plus près des vacanciers et de la vie des stations. Le contrat est un CDD saisonnier du 2 décembre au 26 mars 2027 avec un poste logé sur la station ou dans le Val d'Arly. Le Val d'Arly, ce sont 4 stations villages, 2 domaines skiables et un terrain de jeu plutôt sympa pour travailler. Attention, les candidatures sont à envoyer avant le 12 octobre. Pour retrouver l'offre et les modalités de candidature, rendez-vous sur le site de l'Office du tourisme du Val d'Arly. Et si vous êtes une entreprise ou un professionnel du secteur et que vous recrutez, n'hésitez pas à nous transmettre vos offres d'emploi à annonce@m2sradio.com. Nous nous ferons un plaisir de les relayer à l'antenne. Bonne journée à l'écoute de M2S Radio. Arvi les amis.
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2: Spectacle, l'ivresse des Lucioles, danse urbaine. Le jeudi 8 octobre à 20h au Dôme Théâtre. 4 garçons et une fille dansent l'adolescence qui pousse à chercher, à séduire, à se confronter, à affirmer son identité, son genre, sa place. Workshop le mercredi 7 octobre à 18h30. Une exploration de la gestuelle hip-hop guidée par une interprète du spectacle. Infos et réservations sur le site internet dometheatre.com. Prochain Afterwork Colorbiz Boostacom. Pour cette nouvelle soirée, l'association Colorbiz vous donne rendez-vous autour d'un sujet incontournable pour les entrepreneurs, la communication. Le mardi 6 octobre à partir de 19h à la taverne de Midgard à Albertville. Site internet, réseaux sociaux, images de soi, création de contenu, publicité, événementiel, plusieurs entrepreneurs et experts locaux seront présents pour répondre à vos questions, échanger sur vos besoins et vous donner des idées concrètes pour booster votre communication. Et comme toujours, ce sera l'occasion de faire de nouvelles rencontres, développer votre réseau et partager un moment convivial. Des plans, charcuterie, fromage pour 4 personnes pourront être précommandés lors de l'inscription et réglés sur place avec vos consommations. Tarif 5€ ou gratuit pour les adhérents Colorbiz. Infos et inscriptions sur LOASO Colorbiz. Un événement en partenariat avec M2S Radio. 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
1: M2S Radio, il est 7h en ce lundi 5 octobre. Bienvenue si vous nous rejoignez sur M2S Radio 88.4 en FM et sur internet m2sradio.fr et également sur les applications mobiles gratuites. J'espère que vous allez bien, que vous passez une bonne matinée sur en compagnie de M2S Radio. Vous êtes peut-être encore en pyjama, voilà, vous venez de vous réveiller, et bien vous avez bien raison d'écouter M2S Radio en tout cas. À venir, le zoom de la matinale, le zoom de ce lundi 5 octobre, ça ce sera à 7h30. Avant cela, on aura l'horoscope hein, pour savoir ce que les astres vous réservent en ce lundi 5 octobre. On aura également les offres d'emploi et l'agenda des événements. Mais tout de suite, c'est l'actualité locale et la météo sur M2S Radio.
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1: L'actualité de ce lundi 5 octobre sur M2S Radio. Attention, si vous circulez à Frontenex mercredi soir, des travaux de réfection de la chaussée vont entraîner la fermeture de la RD 69 rue des Tilleuls entre la rue du Bois de Lille et la rue de la Mairie. La circulation sera interdite du mercredi 7 octobre à 20h au jeudi 8 octobre à 6h. Une déviation sera mise en place par le réseau communal et la RD 201. Et attention, ces travaux pourront être reportés en fonction de la météo. Le département de la Savoie maintient un budget conséquent pour les collèges en 2027. Les élus départementaux ont voté vendredi dernier une première enveloppe de 8,1 millions d'euros pour le fonctionnement des 46 collèges savoyards, publics et privés. L'essentiel, soit 6,3 millions, est destiné aux 38 collèges publics, notamment pour l'énergie, l'entretien des bâtiments, le sport et la restauration scolaire. Et ce budget sera complété en décembre. 7,1 millions d'euros supplémentaires sont annoncés en fonctionnement, ainsi que près de 30 millions d'euros d'investissement pour les collèges publics, notamment pour leur rénovation et leur modernisation. Le Tour de France devrait faire la part belle au Pays de Savoie en 2027, selon les informations du journal Le Dauphiné Libéré. La grande boucle pourrait sillonner la région pendant 5 jours, du 11 au 15 juillet, avec deux véritables étapes alpestres. Le 14 juillet, une étape savoyarde pourrait notamment relier Albertville au Cézy. Le parcours n'est toutefois pas encore officiel. Il sera dévoilé le 22 octobre à Paris.
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1: Pour ce lundi, le soleil est largement au rendez-vous. Le ciel est peu nuageux le matin, avec quelques cumulus qui peuvent se développer dans l'après-midi. Et surtout, pas de pluie au programme. À Albertville comme à Ugine, comptez autour de 7 à 10 degrés de minimale, puis jusqu'à 24 degrés l'après-midi. Le vent reste faible avec une tendance au nord-ouest. Bref, un lundi très doux et bien ensoleillé, avec des températures largement au-dessus des normales pour un début octobre. Bonne journée à l'écoute de M2S Radio.
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1: Et en ce lundi 5 octobre, bonne fête aux fleurs, les béliers célibataires, vous nagerez dans un romantisme absolu. Les taureaux, vous devrez trouver les mots justes pour prouver que vous êtes à l'écoute de vos proches. Gémeaux, vous aurez l'impression d'être dans une situation inconfortable. Les cancers, vous devrez faire un effort pour maintenir le dialogue. Lion, des changements sont en vue. Les vierges, si vous savez exploiter les opportunités qui vont se présenter, votre carrière devrait prendre un nouvel essor. Et les balances, les recherches et les prises de contact professionnels seront favorisées. Scorpion, vous n'aurez aucun problème à redouter. Sagittaire, vous adapter sera le meilleur moyen de faire tourner les événements en votre faveur. Capricorne, vous pourrez compter sur des personnes influentes. Verseau, vous ne savez plus sur quel pied danser. Enfin les poissons, inutile de vous accrocher à votre routine rassurante. Bonne journée et à demain.
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1: M2S Radio, il est 7h30 et tout de suite, c'est le zoom de la matinale. Aujourd'hui, je vous propose une brioche, mais pas n'importe laquelle. À Albertville et partout en Savoie, démarre l'opération Brioche, donc du 5 au 11 octobre. Une opération solidaire qui permet de financer des projets pour les personnes en situation de handicap. Et cette année, il y a une petite nouveauté, les brioches sont fabriquées ici à Albertville par les travailleurs de l'ESAT des Quatre Vallées dans leur atelier de biscuiterie. Il y en a aux pralines roses, aux pépites de chocolat, aux perles de sucre et même une création un peu spéciale, la frambistache, oui, imaginée par les personnes accompagnées et parrainées par le pâtissier chambérien Cédric Pernaud. Bref, cette année, la brioche est vraiment locale et surtout, elle a un sacré goût de solidarité.
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1: On commence cette nouvelle semaine avec une offre qui va faire quelques longueurs. L'agglomération Arles-Isère recherche des maîtres nageurs sauveteurs, hommes ou femmes, pour rejoindre ses équipes. Deux postes sont à pourvoir, au centre Atlantis à Ugine ou à la piscine de Gilly, à temps complet, 35 heures par semaine. Le poste ne se limite pas à surveiller les bassins. Vous assurerez la sécurité des usagers, les premiers secours en cas d'urgence, mais aussi l'enseignement de la natation et l'animation d'activités comme l'aquagym, l'aquabike ou l'aquafitness. Vous pourrez également intervenir auprès des scolaires et participer à différentes animations et stages. Le poste demande réactivité, rigueur, autonomie et pédagogie. Le BPJEPS AAN, B100 ou diplôme de maître nageur sauveteur est obligatoire, ainsi que les formations de secourisme nécessaires. À prévoir travail certains week-ends et jours fériés avec un week-end sur deux et des horaires variables. Une offre pour celles et ceux qui aiment avoir un pied dans l'eau et garder l'œil bien ouvert. Pour retrouver l'offre et les modalités de candidature, rendez-vous directement sur le site internet de l'agglomération Arles-Isère dans la rubrique des offres d'emploi. On continue cette semaine avec une offre d'emploi au cœur d'Albertville. L'hôtel Million recherche un ou une employée d'étage, femme de ménage, pour renforcer son équipe. La mission principale, assurer le nettoyage et la remise en ordre des chambres et des salles de bain, mais aussi l'entretien des espaces communs et le réapprovisionnement du linge et des produits d'accueil. Une première expérience en hôtellerie est appréciée, mais les débutants motivés et rigoureux sont également les bienvenus. L'hôtel recherche surtout une personne discrète, ponctuelle, dynamique et attentive aux détails. Le poste peut être proposé en CDI ou CDD à temps partiel ou à temps complet, selon vos disponibilités. La rémunération est selon le profil et l'expérience. Pour postuler, envoyez votre CV et vos disponibilités par mail à hotelmillionalbertville@gmail.com, par téléphone au 04 79 32 25 15. 04 79 32 25 15 ou directement à l'hôtel Million, 8 place de la Liberté à Albertville. Direction le Val d'Arly pour une nouvelle offre d'emploi. L'Office de tourisme du Val d'Arly recherche deux animateurs ou animatrices pour la saison d'hiver. Au programme, animation, événements, ateliers, défis sportifs, mais aussi prise de parole au micro. Bref, un poste polyvalent au plus près des vacanciers et de la vie des stations. Le contrat est un CDD saisonnier du 2 décembre au 26 mars 2027 avec un poste logé sur la station ou dans le Val d'Arly. Le Val d'Arly, ce sont 4 stations villages, 2 domaines skiables et un terrain de jeu plutôt sympa pour travailler. Attention, les candidatures sont à envoyer avant le 12 octobre. Pour retrouver l'offre et les modalités de candidature, rendez-vous sur le site de l'Office du tourisme du Val d'Arly. Et si vous êtes une entreprise ou un professionnel du secteur et que vous recrutez, n'hésitez pas à nous transmettre vos offres d'emploi à annonce@m2sradio.com. Nous nous ferons un plaisir de les relayer à l'antenne. Bonne journée à l'écoute de M2S Radio. Arvi les amis.

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1: Vous écoutez M2S Radio et il est 8h. Bienvenue si vous nous rejoignez. Et donc la matinale qui se poursuit encore hein, jusqu'à 9h avec toujours vos chroniques préférées, notamment l'horoscope. Ça, c'est dans 10 petites minutes. On aura également l'agenda des événements. Avant cela, on aura les offres d'emploi présentées par Axel. Voilà, si vous êtes à la recherche d'emploi, bah c'est le moment d'ouvrir grand les oreilles, de prendre un papier, un stylo et de noter les offres proposées par Axel cette semaine. On aura donc, comme je vous le disais, l'agenda des événements présenté par Alan. D'ailleurs, si vous souhaitez que M2S Radio annonce votre événement, vous êtes une association, un organisateur d'événements, n'hésitez pas à nous envoyer un mail rédaction@mordu2savoie.fr et on se fera un plaisir d'annoncer votre événement. En parlant d'événements d'ailleurs, vous savez que M2S Radio et l'association Mordu de Savoie organise la nuit des mordus. Ce sera le 31 octobre prochain à la salle de la Pierre du Roi à Albertville, mais on aura largement le temps d'en reparler. Je vous dirai tout ce qui va se passer durant cette soirée organisée donc par votre radio locale. Allez, assez blablaté, tout de suite, c'est l'heure de l'information locale et la météo sur M2S Radio.
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1: L'actualité de ce lundi 5 octobre sur M2S Radio. Attention, si vous circulez à Frontenex mercredi soir, des travaux de réfection de la chaussée vont entraîner la fermeture de la RD 69 rue des Tilleuls entre la rue du Bois de Lille et la rue de la Mairie. La circulation sera interdite du mercredi 7 octobre à 20h au jeudi 8 octobre à 6h. Une déviation sera mise en place par le réseau communal et la RD 201. Et attention, ces travaux pourront être reportés en fonction de la météo. Le département de la Savoie maintient un budget conséquent pour les collèges en 2027. Les élus départementaux ont voté vendredi dernier une première enveloppe de 8,1 millions d'euros pour le fonctionnement des 46 collèges savoyards, publics et privés. L'essentiel, soit 6,3 millions, est destiné aux 38 collèges publics, notamment pour l'énergie, l'entretien des bâtiments, le sport et la restauration scolaire. Et ce budget sera complété en décembre. 7,1 millions d'euros supplémentaires sont annoncés en fonctionnement, ainsi que près de 30 millions d'euros d'investissement pour les collèges publics, notamment pour leur rénovation et leur modernisation. Le Tour de France devrait faire la part belle au Pays de Savoie en 2027. Selon les informations du journal Le Dauphiné Libéré, la Grande Boucle pourrait sillonner la région pendant 5 jours, du 11 au 15 juillet, avec deux véritables étapes alpestres. Le 14 juillet, une étape savoyarde pourrait notamment relier Albertville au Cézy. Le parcours n'est toutefois pas encore officiel. Il sera dévoilé le 22 octobre à Paris.
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1: Pour ce lundi, le soleil est largement au rendez-vous. Le ciel est peu nuageux le matin, avec quelques cumulus qui peuvent se développer dans l'après-midi. Et surtout, pas de pluie au programme. À Albertville comme à

Eugene, comptez autour de 7 à 10 degrés de minimale, puis jusqu'à 24 degrés l'après-midi. Le vent reste faible avec une tendance au nord-ouest. Bref, un lundi très doux et bien ensoleillé, avec des températures largement au-dessus des normales pour un début octobre. 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
1: Et en ce lundi 5 octobre, bonne fête aux fleurs, les béliers célibataires, vous nagerez dans un romantisme absolu. Les taureaux, vous devrez trouver les mots justes pour prouver que vous êtes à l'écoute de vos proches. Gémeaux, vous aurez l'impression d'être dans une situation inconfortable. Les cancers, vous devrez faire un effort pour maintenir le dialogue. Lion, des changements sont en vue. Les vierges, si vous savez exploiter les opportunités qui vont se présenter, votre carrière devrait prendre un nouvel essor. Et les balances, les recherches et les prises de contact professionnels seront favorisées. Scorpion, vous n'aurez aucun problème à redouter. Sagittaire, vous adapter sera le meilleur moyen de faire tourner les événements en votre faveur. Capricorne, vous pourrez compter sur des personnes influentes. Verseau, vous ne savez plus sur quel pied danser. Enfin les poissons, inutile de vous accrocher à votre routine rassurante. Bonne journée et à demain.
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1: M2S Radio, il est 8h30, cette émission touche à sa fin. Merci de nous avoir suivis durant ces 3 heures et de vous être réveillés avec M2S Radio 88.4 FM et également sur internet m2sradio.fr et les applications mobiles gratuites. D'ailleurs, n'hésitez pas à aller donner votre avis sur l'application. Voilà, ça fait toujours plaisir, un petit commentaire, une petite note. Et puis également, sachez que sur cette application mobile, vous pouvez retrouver les podcasts de quasiment toutes les émissions, toutes les chroniques mises à jour, etc. C'est vraiment une mine d'informations. Et notamment, vous retrouvez le replay de votre émission, la matinale, tous les jours, sur l'application mobile, donc en podcast. Et comme je vous le dis, vous avez également la possibilité de retrouver toutes vos chroniques préférées et donc les podcasts des émissions. Ça, c'est sur l'application, voilà. N'hésitez pas à aller la télécharger. Puis si vous ne captez pas sur le 88.4 en FM, vous avez la possibilité d'écouter évidemment M2S Radio partout dans le monde. On n'arrête plus le progrès. Allez, cette émission, comme je vous le disais, de ce lundi 5 octobre se termine doucement, mais on ne vous laisse pas comme ça, évidemment, sur M2S Radio, puisque on joue les prolongations à 9h15. Vous avez rendez-vous avec les clés de l'IMO. Ça, c'est présenté par Virginie et Maïmouna. Donc, à 9h15, c'est votre émission IMO sur M2S Radio. Voilà, le genre d'émission que vous pouvez retrouver en podcast si vous n'avez pas pu l'écouter à la radio. Séance de rattrapage. Également, à midi, vous avez Bernard Vanier qui vous donne rendez-vous. C'est l'émission Patois. Voilà, l'émission Patois Savoyard. Et c'est à midi, juste après le flash info, midi 5, voilà, juste après l'actualité locale et la météo. Donc c'est Bernard Vanier. Et cette semaine, il vous parle du feu, voilà, le thème du feu sur M2S Radio. Pareil, vous pouvez retrouver cette émission en podcast. Ensuite, on poursuit à 16h, entre 16h et 18h. C'est Alan et Marjorie qui vous attendent pour une émission encore déjantée. Vraiment, votre émission déconne de la fin de journée entre 16h et 18h avec toutes les chroniques que vous aimez, l'info positive, également le « ça vient de chez nous ». Et puis toutes les rigolades entre Alan et Marjorie n'arrêtent pas. C'est donc entre 16h et 18h l'émission L'après-midi M2S pour bien finir la journée dans la joie et la bonne humeur sur M2S Radio. Et enfin, après, à 18h, Alan joue les prolongations avec la playlist M2S. C'est donc à partir de 18h, entre 18h et 19h. Et c'est présenté avec Léo, le jeune Léo. Voilà, Alan et Léo, la playlist M2S. Tous les morceaux en playlist sur M2S Radio, mais également quelques golds. Notamment une sacrée surprise cette semaine. Voilà, je vous en dis pas plus, mais soyez bien à l'écoute à 18h, donc la playlist M2S avec Alan et Léo. Je peux vous dire que je veux pas faire du faux teasing, mais vraiment, il y a des belles pépites, des belles surprises. Encore une belle émission qu'ils nous ont présentée et qui nous ont préparé, Alan et Léo. Voilà, je crois que j'ai été complet. Je vous souhaite une excellente fin de journée à l'écoute de M2S Radio, évidemment. On a encore un beau programme pour cette journée. Et moi, je vous donne rendez-vous demain à 6h pour une nouvelle matinale M2S sur M2S Radio. Bonne fin de journée. Ciao, bye bye.
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1: On commence cette nouvelle semaine avec une offre qui va faire quelques longueurs. L'agglomération Arles-Isère recherche des maîtres nageurs sauveteurs, hommes ou femmes, pour rejoindre ses équipes. Deux postes sont à pourvoir, au centre Atlantis à Ugine ou à la piscine de Gilly, à temps complet, 35 heures par semaine. Le poste ne se limite pas à surveiller les bassins. Vous assurerez la sécurité des usagers, les premiers secours en cas d'urgence, mais aussi l'enseignement de la natation et l'animation d'activités comme l'aquagym, l'aquabike ou l'aquafitness. Vous pourrez également intervenir auprès des scolaires et participer à différentes animations et stages. Le poste demande réactivité, rigueur, autonomie et pédagogie. Le BPJEPS AAN, B100 ou diplôme de maître nageur sauveteur est obligatoire, ainsi que les formations de secourisme nécessaires. À prévoir travail certains week-ends et jours fériés avec un week-end sur deux et des horaires variables. Une offre pour celles et ceux qui aiment avoir un pied dans l'eau et garder l'œil bien ouvert. Pour retrouver l'offre et les modalités de candidature, rendez-vous directement sur le site internet de l'agglomération Arles-Isère dans la rubrique des offres d'emploi. On continue cette semaine avec une offre d'emploi au cœur d'Albertville. L'hôtel Million recherche un ou une employée d'étage, femme de ménage, pour renforcer son équipe. La mission principale, assurer le nettoyage et la remise en ordre des chambres et des salles de bain, mais aussi l'entretien des espaces communs et le réapprovisionnement du linge et des produits d'accueil. Une première expérience en hôtellerie est appréciée, mais les débutants motivés et rigoureux sont également les bienvenus. L'hôtel recherche surtout une personne discrète, ponctuelle, dynamique et attentive aux détails. Le poste peut être proposé en CDI ou CDD à temps partiel ou à temps complet, selon vos disponibilités. La rémunération est selon le profil et l'expérience. Pour postuler, envoyez votre CV et vos disponibilités par mail à hotelmillionalbertville@gmail.com, par téléphone au 04 79 32 25 15. 04 79 32 25 15 ou directement à l'hôtel Million, 8 place de la Liberté à Albertville. Direction le Val d'Arly pour une nouvelle offre d'emploi. L'office de tourisme du Val d'Arly recherche deux animateurs ou animatrices pour la saison d'hiver. Au programme, animation, événements, ateliers, défis sportifs, mais aussi prise de parole au micro. Bref, un poste polyvalent au plus près des vacanciers et de la vie des stations. Le contrat est un CDD saisonnier du 2 décembre au 26 mars 2027 avec un poste logé sur la station ou dans le Val d'Arly. Le Val d'Arly, ce sont 4 stations-villages, 2 domaines skiables et un terrain de jeu plutôt sympa pour travailler. Attention, les candidatures sont à envoyer avant le 12 octobre. Pour retrouver l'offre et les modalités de candidature, rendez-vous sur le site de l'Office du tourisme du Val d'Arly. Et si vous êtes une entreprise ou un professionnel du secteur et que vous recrutez, n'hésitez pas à nous transmettre vos offres d'emploi à annonce@m2sradio.com. Nous nous ferons un plaisir de les relayer à l'antenne. Bonne journée à l'écoute de M2S Radio. Arvi les amis.
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2: Spectacle, l'ivresse des Lucioles, danse urbaine. Le jeudi 8 octobre à 20h au Dôme Théâtre. 4 garçons et une fille dansent l'adolescence qui pousse à chercher, à séduire, à se confronter, à affirmer son identité, son genre, sa place. Workshop le mercredi 7 octobre à 18h30. Une exploration de la gestuelle hip-hop guidée par une interprète du spectacle. Infos et réservations sur le site internet dometheatre.com. Prochain Afterwork Colorbiz Boostacom. Pour cette nouvelle soirée, l'association Colorbiz vous donne rendez-vous autour d'un sujet incontournable pour les entrepreneurs, la communication. Le mardi 6 octobre à partir de 19h à la taverne de Midgard à Albertville. Site internet, réseaux sociaux, images de soi, création de contenu, publicité, événementiel, plusieurs entrepreneurs et experts locaux seront présents pour répondre à vos questions, échanger sur vos besoins et vous donner des idées concrètes pour booster votre communication. Et comme toujours, ce sera l'occasion de faire de nouvelles rencontres, développer votre réseau et partager un moment convivial. Des planches, charcuterie, fromage pour 4 personnes pourront être précommandées lors de l'inscription et réglées sur place avec vos consommations. Tarif 5€ ou gratuit pour les adhérents Colorbiz. Infos et inscriptions sur LOASO Colorbiz. Un événement en partenariat avec M2S Radio. 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

0: 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Bonjour à tous et bienvenue sur les clés de l'IMO de M2S Radio. Je suis en compagnie de Maïmouna. Bonjour Maïmouna.
1: Bonjour Virginie.
0: Tu vas bien?
1: Merci, et toi, comment vas-tu?
0: Superbement bien, toujours.
1: Super.
0: En espérant que nos auditeurs aussi.
1: N'est-ce pas?
0: Il n'y a pas de raison.
1: Oh bah oui, ils sont là.
0: oui. Allez, aujourd'hui on va traiter le sujet de pourquoi faire estimer son bien. On va comprendre, on va essayer de nous d'expliquer un petit peu l'importance d'une estimation. Pourquoi ne pas simplement regarder les prix des maisons qui se vendent autour de chez nous, par exemple, et puis regarder sur Internet et faire fixer son prix soi-même, quoi. Pourquoi on ne le fait pas?
1: Alors, pourquoi on ne le fait pas? D'ailleurs, très souvent, c'est ce que les gens font, tout simplement. C'est de regarder les biens similaires sur Internet et se dire, cette maison, par exemple, elle est à 300 000, la mienne, elle vaut aussi 300 000, voire un peu plus, puisqu'il y a toujours ce côté un peu...
0: Affectif
1: qui va effectivement jouer, Virginie. Mais un prix affiché sur Internet ne signifie pas que ce sera vendu à ce prix-là.
0: Voilà. Donc, c'est important. Donc, on va rentrer dans notre sujet. L'estimation immobilière, elle consiste en quoi? Quelle est son importance?
1: L'importance, c'est de donner un... Alors, attention, estimation, avis de valeur, on estime que, ça ne signifie pas que ça va se vendre à ce prix-là. Mais on essaie de se rapprocher au maximum du prix de valeur de votre bien, tout simplement parce que nous allons chercher en tant qu'agence beaucoup, beaucoup de données. Et qui va nous permettre de pouvoir avoir une fourchette de prix. De se dire, sur ce secteur, cette adresse nous permet de dire que ce bien pourrait se vendre à tel prix.
0: Voilà, c'est justement un petit peu le rôle des agents et conseillers immobiliers qui connaissent parfaitement leur secteur et maîtrisent un petit peu justement cette fourchette de prix dans le secteur où se vend la maison du vendeur qui demande cette estimation.
1: Je hoche de la
0: tête. C'est vraiment, elle me dit oui. oui, mais c'est l'important. L'importance d'un conseiller, c'est leur métier. Ils sont professionnels de l'immobilier, c'est pas pour rien. Donc un avis de valeur, en fait, et une estimation, c'est la même chose. Et le but, en fait, c'est que ça soit juste pour pouvoir essayer de vendre, alors pas forcément à ce prix-là, mais c'est le prix de base conseillé pour vendre que l'agent IMO va conseiller à son vendeur en connaissance de cause, puisqu'il connaît le terrain et après il connaît aussi un petit peu le bien, puisque le vendeur a fait tout le détail.
1: Ouais, comme vous allez vous en rendre compte, moi j'aime bien parler en pourcentage.
0: C'est donc, bien aussi.
1: Donc à 98%, un avis de valeur fait correctement, très souvent on est dedans, hein. On a peut-être une marge d'erreur de 5-6%, mais l'avis de valeur est très très souvent
0: juste et va au bout
1: à ce prix-là.
0: 90%, c'est ce que tu dis. Hein.
1: Là où il faut faire la différence, c'est parce que là, les auditeurs vont nous dire oui, mais bon, c'est passé en diffusion, c'est donc il y a eu un avis de valeur. Non, mais il y a avis de valeur et le prix que le vendeur en souhaite. Donc très souvent. Ça, par contre, c'est très souvent, le vendeur en souhaite plus que l'avis de valeur. Après, nous, notre travail, c'est de répondre aux attentes de nos vendeurs. Mais en tout cas, l'estimation est très souvent juste.
0: Quels sont les éléments qui déterminent la valeur d'un logement?
1: Alors, la première chose, c'est évidemment la localisation, la surface, le nombre de pièces, l'état général, la qualité de la prestation, la présence ou non d'extérieur. Mm-hmm. C'est important pour certains d'avoir un balcon. Et voir un garage, la vue, surtout dans notre...
0: Dans notre belle région,
1: notre belle Savoie. Il n'y a pas de souci.
0: Si tu as une vue sur la montagne, c'est jackpot, c'est top. Hein.
1: Clairement. Et évidemment, l'exposition.
0: Et oui, l'exposition. Soleil, ombre. Aujourd'hui, il faut se poser la question avec les changements climatiques. Peut-être que les gens vont peut-être changer un peu leur fusil d'épaule.
1: On nous dira peut-être bientôt façade nord, ça me va bien.
0: Moi, personnellement, je suis façade nord et je suis très bien.
1: Voilà.
0: D'ailleurs, quand j'ai loué, on m'a dit « Oh, t'as pris au nord ?» J'ai dit « Oui, moi j'ai pris au nord, mais j'en suis bien contente parce que je suis souvent dehors, finalement, comparé à d'autres voisins. » Ils ne peuvent pas profiter de leur extérieur.
1: Cet été.
0: Voilà, donc c'était donc les éléments qui pouvaient déterminer la valeur d'un bien. Après, on a deux maisons de même surface. Est-ce qu'elles peuvent avoir le prix, un prix différent ?
1: Bah, tout à fait. Tout à fait.
0: Est bien d'accord, puisque ça va dépendre en fait, déjà de l'année de construction, puis de la manière dont elle s'est agencée dedans.
1: Mais oui, puis même l'emplacement, c'est voilà. Toujours ce qui revient. Hein.
0: Même si elles sont à côté, ça peut.
1: Ah bah, on parlait d'exposition.
0: Voilà.
1: Virginie. Donc là aussi, ça revient. On peut. Et peut-être aussi qu'une à la piscine et l'autre non.
0: C'est l'agencement en fait, bien souvent. Donc. Là-dessus, on n'aura pas forcément de critères qui seront fixes. Hein. Chaque maison est unique et chaque prix est unique aussi, quoi, pour le coup. Quelles sont les erreurs Est-ce qu'on va avoir des erreurs à éviter, des choses comme ça
1: La première erreur, c'est de comparer le prix. Hein.
0: Ouais, c'est ce qu'on vient de dire, en fait. Voilà, hein, ça revient un peu à notre sujet. Ouais. Hein. Aujourd'hui, il ne faut pas comparer les biens. Ma voisine a vendu sa maison 300 000. Si elle a une piscine ou si toi, tu as une piscine, oui, c'est sûr que ton bien, il ne va pas valoir 300 000. Il peut valoir bien 350.
1: Oui, tout à fait. Mais dans tous les cas, moi, je pense très sincèrement qu'il vaut mieux faire appel à un professionnel que de se dire, ouais, je vais comparer au prix affiché sur les différents portails de diffusion, je ne vais pas en citer, parce que finalement, à la finalité, ça ne se vend pas forcément à ce prix-là.
0: Voilà, c'est ça. Hein. Il peut y avoir une erreur de prix et du coup, après, le bien, on dit qu'il est grillé parce qu'il est trop présent et trop long, longtemps.
1: Le terme est bon, erreur. C'est vrai qu'on ne se rend pas forcément compte, mais lorsqu'on surestime son bien, je pense très sincèrement que c'est une erreur.
0: Ok, merci pour ton petit conseil. Et du coup, on va passer au vrai-faux. Le prix affiché dans une annonce est forcément le prix auquel le bien va se vendre.
1: Eh bien, c'est faux.
0: Bah.
1: Voilà, ça reprend tout ce qu'on vient de dire. Malheureusement, d'ailleurs, nous, ça nous ferait plaisir d'afficher un prix et de se dire, ce bien s'est vendu à ce prix-là. Alors, faut se dire, quand on est sur une estimation au prix, allez, à 50%, voire un peu plus, ça se vend au prix. Il n'y a pas de négociation, les acquéreurs sont là, sont au rendez-vous, même en cette période. Hein, les acquéreurs sont au rendez-vous, ça se vend. Quand on a un peu surestimé, là, faut se préparer à une négociation. Allez, c'est pas déconnant si vous avez 15-20% de négociation sur un prix surestimé. On revient au prix de l'estimation.
0: Eh bien, parfait. Bien, merci pour tous ces conseils, Maimouna.
1: Merci à vous d'être là.
0: À la semaine prochaine.
1: Au plaisir.
0: Allez, à bientôt.
1: À bientôt.
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1: On commence cette nouvelle semaine avec une offre qui va faire quelques longueurs. L'agglomération Arlysère recherche des maîtres nageurs sauveteurs, hommes ou femmes, pour rejoindre ses équipes. Deux postes sont à pourvoir, au centre Atlantis à Ugine ou à la piscine de Gilly. À temps complet, 35 heures par semaine. Le poste ne se limite pas à surveiller les bassins. Vous assurerez la sécurité des usagers, les premiers secours en cas d'urgence, mais aussi l'enseignement de la natation et l'animation d'activités comme l'aquagym, l'aquabike ou l'aquafitness. Vous pourrez également intervenir auprès des scolaires et participer à différentes animations et stages. Le poste demande réactivité, rigueur, autonomie et pédagogie. Le BPJEPS AAN, Bessant ou diplôme de maître nageur sauveteur est obligatoire, ainsi que les formations de secourisme nécessaires. À prévoir, travail certains week-ends et jours fériés avec un week-end sur deux et des horaires variables. Une offre pour celles et ceux qui aiment avoir un pied dans l'eau et garder l'œil bien ouvert. Pour retrouver l'offre et les modalités de candidature, rendez-vous directement sur le site internet de l'agglomération Arlysère dans la rubrique des offres d'emploi. On continue cette semaine avec une offre d'emploi au cœur d'Albertville. L'hôtel Million recherche un ou une employée d'étage, femme de ménage, pour renforcer son équipe. La mission principale, assurer le nettoyage et la remise en ordre des chambres et des salles de bain, mais aussi l'entretien des espaces communs et le réapprovisionnement du linge et des produits d'accueil. Une première expérience en hôtellerie est appréciée, mais les débutants motivés et rigoureux sont également les bienvenus. L'hôtel recherche surtout une personne discrète, ponctuelle, dynamique et attentive aux détails. Le poste peut être proposé en CDI ou CDD à temps partiel ou à temps complet, selon vos disponibilités. La rémunération est selon le profil et l'expérience. Pour postuler, envoyez votre CV et vos disponibilités par mail à hotelmillionalbertville@gmail.com, par téléphone au 04 79 32 25 15. 04 79 32 25 15 ou directement à l'hôtel Million, 8 place de la Liberté à Albertville. Direction le Val d'Arly pour une nouvelle offre d'emploi. L'Office de tourisme du Val d'Arly recherche deux animateurs ou animatrices pour la saison d'hiver. Au programme, animation, événements, ateliers, défis sportifs, mais aussi prise de parole au micro. Bref, un poste polyvalent au plus près des vacanciers et de la vie des stations. Le contrat est un CDD saisonnier du 2 décembre au 26 mars 2027 avec un poste logé sur la station ou dans le Val d'Arly. Le Val d'Arly, ce sont 4 stations villages, 2 domaines skiables et un terrain de jeu plutôt sympa pour travailler. Attention, les candidatures sont à envoyer avant le 12 octobre. Pour retrouver l'offre et les modalités de candidature, rendez-vous sur le site de l'Office du tourisme du Val d'Arly. Et si vous êtes une entreprise ou un professionnel du secteur et que vous recrutez, n'hésitez pas à nous transmettre vos offres d'emploi à annonce@m2sradio.com. Nous nous ferons un plaisir de les relayer à l'antenne. Bonne journée à l'écoute de M2S Radio. Arvi les amis.

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1: L'actualité de ce lundi 5 octobre sur M2S Radio. Attention, si vous circulez à Frontenex mercredi soir, des travaux de réfection de la chaussée vont entraîner la fermeture de la RD 69 rue des Tilleuls entre la rue du Bois de Lille et la rue de la Mairie. La circulation sera interdite du mercredi 7 octobre à 20h au jeudi 8 octobre à 6h. Une déviation sera mise en place par le réseau communal et la RD 201. Et attention, ces travaux pourront être reportés en fonction de la météo. Le département de la Savoie maintient un budget conséquent pour les collèges en 2027. Les élus départementaux ont voté vendredi dernier une première enveloppe de 8,1 millions d'euros pour le fonctionnement des 46 collèges savoyards, publics et privés. L'essentiel, soit 6,3 millions, est destiné aux 38 collèges publics, notamment pour l'énergie, l'entretien des bâtiments, le sport et la restauration scolaire. Et ce budget sera complété en décembre. 7,1 millions d'euros supplémentaires sont annoncés en fonctionnement, ainsi que près de 30 millions d'euros d'investissement pour les collèges publics, notamment pour leur rénovation et leur modernisation. Le Tour de France devrait faire la part belle au Pays de Savoie en 2027, selon les informations.

0: se développer dans l'après-midi. Et surtout, pas de pluie au programme. À Albertville comme à Ugine, comptez autour de 7 à 10 degrés de minimale, puis jusqu'à 24 degrés l'après-midi. Le vent reste faible avec une tendance au nord-ouest. Bref, un lundi très doux et bien ensoleillé, avec des températures largement au-dessus des normales pour un début octobre. Bonne journée à l'écoute de M2S Radio.
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3: Le feu est universel. En patois, le foie, qui, comme en français, vient du latin focus, en espagnol fuego, en italien fuoco, en portugais fogo, en roumain foc. Même les langues germaniques font crépiter le F initial, avec fire en anglais ou feuille en allemand. Pour nous, c'est aussi le latin qui nous donne sa lumière. Luminaria, que l'on retrouve dans le patois, l'almire. Désolé, l'almire de l'alna. Na nuez aïus aspa, désolé, l'almire de l'alna. Na nuez aïus aspa. Zérin contra la Julie qui revenait vedra de l'affaire. Déchus et daves aves aïu l'invia de la mama. L'invia de la mama. Jean à Gaspard jouit du clair de lune pour tenter d'embrasser la Julie qui revient de la foire. Le patois ne parle pas de clair de lune, mais profite de la lmire de l'alna, la lumière de la lune, bien opportune pour permettre à Julie de reconnaître Jean, son copain de village. D'ailleurs, notre oncle Jean a déjà profité de cette lumière nocturne pour aller chercher du bois d'alna, du bois de lune, maraudé de nuit dans la forêt communale. Beaucoup plus tard, de retour d'Amérique, Jean vint frapper à la porte de la Julie qui lui répond « Spui pau ouvri ma porta, trejeur après minuit ». Comment ouvrirait-elle sa porte en pleine nuit, alors que le foie est choix depuis longtemps, tiens la chie, le feu est étouffé depuis longtemps dans la cheminée et que même son croué-jus a fini par s'éteindre par manque d'huile. Le croué-jus, mot à mot, c'est le petit œil. Cette veilleuse qui sert aux parents pour surveiller le bébé endormi dans son berceau. Julie pourrait prendre la stendhal, la bougie, qu'on allume pour aller au petit coin la nuit. Mais il lui faudrait aller vers la chie, la cheminée, prendre en bras errant à Welle Blostet une braise avec les pincettes et alna la stendhal et allumer la bougie. En fait, il n'y a que le feu de la cheminée qui éclaire bien le soir pour les veillées d'hiver. Mais alna le foie, pour allumer le feu, on prend des braises de la veille, conservées à l'abri de l'air dans le fornet. On enflamme au macholet un petit fagot de sarment ou bien du prin boué, du petit bois bien sec. Par-dessus, on pose des éclats de bois, l'os éclapeau, puis des brotaillons, des rondins de branches et, pour un feu long et soutenu, des gros mostons qui se maintiendront allumés jusque tard dans la nuit. Mais lorsqu'il monte à l'arbée en montagne, Jean n'a pas de bougie pour s'éclairer, car les souris les mangeraient pendant l'hiver. Il utilise donc la tcha. La tcha, ça mérite une explication. En voici la recette. Prendre une racine séchée de pin que l'on fend en petites lamelles, planter ces lamelles horizontalement dans un trou du mur. La résine empêche que le bois ne se consume trop rapidement. La tige brûle à la manière d'une bougie horizontale, en dégageant une bonne odeur de résineux. Nous voilà bien éclairés sur le vocabulaire de la lumière et du feu. Mais n'oublions pas le plus terrifiant de tous, le foie du chir, le feu du ciel, la foudre, que l'on exorcise en éclairant le cierge béni lors de la messe de la Stendhaleuse, la chandeleur. Ni le plus glorieux, le soluin, le soleil, maître de la lumière. Veitia, et top et oui, astosor. Stavoïdeva.
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1: On commence cette nouvelle semaine avec une offre qui va faire quelques longueurs. L'agglomération Arles-Isère recherche des maîtres nageurs sauveteurs, hommes ou femmes, pour rejoindre ses équipes. Deux postes sont à pourvoir, au centre Atlantis à Ugine ou à la piscine de Gilly, à temps complet, 35 heures par semaine. Le poste ne se limite pas à surveiller les bassins. Vous assurerez la sécurité des usagers, les premiers secours en cas d'urgence, mais aussi l'enseignement de la natation et l'animation d'activités comme l'aquagym, l'aquabike ou l'aquafitness. Vous pourrez également intervenir auprès des scolaires et participer à différentes animations et stages. Le poste demande réactivité, rigueur, autonomie et pédagogie. Le BPJEPS AAN, B100 ou diplôme de maître nageur sauveteur est obligatoire, ainsi que les formations de secourisme nécessaires. À prévoir, travail certains week-ends et jours fériés avec un week-end sur deux et des horaires variables. Une offre pour celles et ceux qui aiment avoir un pied dans l'eau et garder l'œil bien ouvert. Pour retrouver l'offre et les modalités de candidature, rendez-vous directement sur le site internet de l'agglomération Arles-Isère dans la rubrique des offres d'emploi. On continue cette semaine avec une offre d'emploi au cœur d'Albertville. L'hôtel Million recherche un ou une employée d'étage, femme de ménage, pour renforcer son équipe. La mission principale, assurer le nettoyage et la remise en ordre des chambres et des salles de bain, mais aussi l'entretien des espaces communs et le réapprovisionnement du linge et des produits d'accueil. Une première expérience en hôtellerie est appréciée, mais les débutants motivés et rigoureux sont également les bienvenus. L'hôtel recherche surtout une personne discrète, ponctuelle, dynamique et attentive aux détails. Le poste peut être proposé en CDI ou CDD à temps partiel ou à temps complet, selon vos disponibilités. La rémunération est selon le profil et l'expérience. Pour postuler, envoyez votre CV et vos disponibilités par mail à hotelmillionalbertville@gmail.com, par téléphone au 04 79 32 25 15. 04 79 32 25 15 ou directement à l'hôtel Million, 8 place de la Liberté à Albertville. Direction le Val d'Arly pour une nouvelle offre d'emploi. L'office de tourisme du Val d'Arly recherche deux animateurs ou animatrices pour la saison d'hiver. Au programme, animation, événements, ateliers, défis sportifs, mais aussi prise de parole au micro. Bref, un poste polyvalent au plus près des vacanciers et de la vie des stations. Le contrat est un CDD saisonnier du 2 décembre au 26 mars 2027 avec un poste logé sur la station ou dans le Val d'Arly. Le Val d'Arly, ce sont 4 stations-villages, 2 domaines skiables et un terrain de jeu plutôt sympa pour travailler. Attention, les candidatures sont à envoyer avant le 12 octobre. Pour retrouver l'offre et les modalités de candidature, rendez-vous sur le site de l'Office du tourisme du Val d'Arly. Et si vous êtes une entreprise ou un professionnel du secteur et que vous recrutez, n'hésitez pas à nous transmettre vos offres d'emploi à annonce@m2sradio.com. Nous nous ferons un plaisir de les relayer à l'antenne. Bonne journée à l'écoute de M2S Radio. Arvi les amis.

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1: L'actualité de ce lundi 5 octobre sur M2S Radio. Attention, si vous circulez à Frontenex mercredi soir, des travaux de réfection de la chaussée vont entraîner la fermeture de la RD69.

0: Royard, public et privé. L'essentiel, soit 6,3 millions, est destiné aux 38 collèges publics, notamment pour l'énergie, l'entretien des bâtiments, le sport et la restauration scolaire. Et ce budget sera complété en décembre. 7,1 millions d'euros supplémentaires sont annoncés en fonctionnement, ainsi que près de 30 millions d'euros d'investissement pour les collèges publics, notamment pour leur rénovation et leur modernisation. Le Tour de France devrait faire la part belle au Pays de Savoie en 2027. Selon les informations du journal Le Dauphiné Libéré, la Grande Boucle pourrait sillonner la région pendant 5 jours, du 11 au 15 juillet, avec deux véritables étapes alpestres. Le 14 juillet, une étape savoyarde pourrait notamment relier Albertville au Saisy. Le parcours n'est toutefois pas encore officiel. Il sera dévoilé le 22 octobre à Paris.
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0: Pour ce lundi, le soleil est largement au rendez-vous. Le ciel est peu nuageux le matin, avec quelques cumulus qui peuvent se développer dans l'après-midi. Et surtout, pas de pluie au programme. À Albertville comme à Ugine, comptez autour de 7 à 10 degrés de minimale, puis jusqu'à 24 degrés l'après-midi. Le vent reste faible avec une tendance au nord-ouest. Bref, un lundi très doux et bien ensoleillé, avec des températures largement au-dessus des normales pour un début octobre. 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
1: 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Une exploration de la gestuelle hip-hop guidée par une interprète du spectacle. 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
1: Bonjour à tous et bienvenue dans l'après-midi M2S sur M2S Radio. On est lundi, comme d'habitude, je suis en compagnie de Marjorie.
2: Bonjour Alan, bonjour tout le monde.
1: Alors, bien passé ce week-end ?
2: Bah tranquille, et toi ?
1: Bah un week-end quoi, c'est toujours bien les week-ends.
2: Oh, c'est toujours mieux que la semaine, on est d'accord.
1: Exactement. Mais on est quand même content de vous retrouver dès le lundi, hein, parce qu'on vous retrouve jusqu'à vendredi soir.
2: Oui.
1: Pendant 2 heures, de 16h à 18h dans l'après-midi. Peut-être que vous nous écoutez sur le 88.4, hein, dans votre voiture, en direction du Gin, Albertville, Faverges, et peut-être plus si affinité, ou peut-être chez vous sur l'application
2: M2S. Dans le monde entier sur l'application.
1: Ouais, bah, le monde entier.
2: Mais oui.
1: Et
2: à l'international.
1: À l'international. Et on va revenir dans quelques minutes dans l'international, justement, avec ta journée mondiale, internationale. Je ne sais pas ce que ça va être aujourd'hui.
2: Mondiale aujourd'hui, Alan.
1: Ah. On ne sait toujours pas ce qu'elle est la différence entre mondiale et internationale.
2: C'est vrai. Faut qu'on se renseigne quand même.
1: Faut qu'on se renseigne. Après, dans l'info positive, on va vous parler du cybermois. Ensuite, il y aura le « ça vient de chez nous ». Le « ça vient de chez nous » aujourd'hui, c'est une entreprise qui coupe.
2: Oui, pas que, mais pas oui, que. On va parler de l'entreprise Opinel.
1: Et enfin, ça sera l'info insolite. L'info insolite qui est une info insolite locale, cette fois.
2: Ah, bien.
1: On va partir du côté de Saint-François-de-Sales.
2: Ok.
1: Mais avant ça, on a la journée mondiale.
2: Et oui, Alan, aujourd'hui, c'est la journée mondiale des enseignantes et des enseignants. Une journée célébrée dans le monde entier depuis 1994, à l'initiative notamment de l'UNESCO. Et si la date du 5 octobre a été choisie, ce n'est pas par hasard. Elle fait référence au 5 octobre 1966, date à laquelle l'UNESCO et l'Organisation internationale du travail ont adopté une recommandation internationale encore concernant la condition du personnel enseignant. Un texte important, hein, puisqu'il abordait déjà des sujets comme la formation, leurs droits et leurs responsabilités, leurs conditions de travail ou encore leur recrutement. Et cette année, 2026, marque justement les 60 ans de cette recommandation. Cette journée, elle permet donc de rappeler le rôle essentiel des enseignants dans l'éducation, bien sûr, mais aussi plus largement dans la transmission des connaissances et de l'accompagnement des générations futures. Parce qu'on a tous probablement le souvenir d'un enseignant ou d'une enseignante qui nous a particulièrement marqué. Celui qui nous a donné confiance, celui qui nous a transmis une passion, ou parfois celui dont on se souvient surtout parce qu'on avait intérêt à avoir fait nos devoirs. Alors aujourd'hui, une petite pensée pour toutes celles et ceux qui enseignent, de la maternelle jusqu'aux études supérieures. Un souvenir, Alan, d'un prof, d'une instit ou autre ? Je suis sûr que t'étais sage, toi, à l'école.
1: Ouais, non, il y avait si un souvenir d'une prof de maths qui était un peu taré sur les bords.
2: C'est vrai.
1: Ouais. Et en fait, quand ça parlait trop, elle te balançait des craies.
2: Ah, sympa.
1: À la gueule.
2: D'accord.
1: C'était cool.
2: Ambiance. Après, un gentil maître, une maîtresse.
1: En gentil.
2: Ah, bah, je sais pas si elle est à l'école.
1: Aussi, la prof d'italien.
2: Ah, on retourne en Italie.
1: Ouais, on retourne en Italie. La prof d'italien qui nous ramenait en fin de semaine, à chaque fois, un petit truc à manger.
2: Oh, sympa.
1: Une

0: Ah ouais, non mais sympa. Voilà. Et toi?
1: Moi, j'ai eu des très bons instits, des très bons souvenirs en, en primaire.
0: Ah, mais toi, t'étais une faillotte, toi.
1: Ouais, non,
0: j'étais normale. Toi, tu balançais celui qui...
1: Pas du tout, pas du tout. Après, au collège, alors ça parlera peut-être à certains qui écoutent, mais on avait des sacrés profs. T'sais, puis au collège, ils ont fait des décennies, donc tes cousins, tes grands frères et tout, ils sont passés avant, etc. Du coup, ils avaient souvenirs et du coup, tu ramassais pour eux parce que le grand, il avait fait des bêtises, tu vois. Et on avait des profs avec des noms assez bizarres, je sais pas si je peux dire comme ça les noms. Mais par contre, on avait Madame Brochet en SVT, tu vois. Ça, mais elle était gentille, hein, elle prenait un peu cher. Et voilà, mais non, ouais, il y a eu des profs un peu hippies quand même, mais en général, c'était plutôt bien.
0: Très bien.
1: Bah, désolée, moi j'étais au collège, j'étais en Maurienne, tu vois. Et ben, en Maurienne, on avait quand même des bons profs. Je sais pas où t'étais, mais nous, chez nous, voilà.
0: Il y a des collèges en Maurienne?
1: Oui, on s'instruit en Maurienne, Alan.
0: Ah.
1: Oui, quand même.
0: C'est bien déjà.
1: Bah oui.
0: Très bien, bah merci pour ce petit parcours de vie.
1: Encore et toujours ma vie. Hein.
0: Ah, mais c'est toujours ta vie. Alors du coup, on comprendra que tu t'es arrêté au collège parce qu'après, on ne sait pas ce qui s'est passé.
1: Non, j'ai un bac plus 2 quand même.
0: C'est vrai?
1: Ouais.
0: Plus 2 jours.
1: Plus bac plus d'eau chaude.
0: Aïe, aïe, aïe. Bon, allez, on va s'écouter le flash d'info. C'est beaucoup plus...
1: Instructif.
0: Instructif. La météo de demain, un peu de musique et on revient juste après pour l'info positive.
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3: L'actualité de ce lundi 5 octobre sur M2S Radio. Attention, si vous circulez à Frontenex mercredi soir, des travaux de réfection de la chaussée vont entraîner la fermeture de la RD 69 rue des Tilleuls entre la rue du Bois de Lille et la rue de la Mairie. La circulation sera interdite du mercredi 7 octobre à 20h au jeudi 8 octobre à 6h. Une déviation sera mise en place par le réseau communal et la RD 201. Et attention, ces travaux pourront être reportés en fonction de la météo. Le département de la Savoie maintient un budget conséquent pour les collèges en 2027. Les élus départementaux ont voté vendredi dernier une première enveloppe de 8,1 millions d'euros pour le fonctionnement des 46 collèges savoyards, publics et privés. L'essentiel, soit 6,3 millions, est destiné aux 38 collèges publics, notamment pour l'énergie, l'entretien des bâtiments, le sport et la restauration scolaire. Et ce budget sera complété en décembre. 7,1 millions d'euros supplémentaires sont annoncés en fonctionnement, ainsi que près de 30 millions d'euros d'investissement pour les collèges publics, notamment pour leur rénovation et leur modernisation. Le Tour de France devrait faire la part belle au Pays de Savoie en 2027, selon les informations du journal Le Dauphiné Libéré. La grande boucle pourrait sillonner la région pendant 5 jours, du 11 au 15 juillet, avec deux véritables étapes alpestres. Le 14 juillet, une étape savoyarde pourrait notamment relier Albertville au Cézy. Le parcours n'est toutefois pas encore officiel. Il sera dévoilé le 22 octobre à Paris.
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3: Pour demain, mardi, le soleil sera encore largement présent. Le ciel restera peu nuageux, pas de véritable dégradation au programme. À Albertville et à Ugine, comptez autour de 9 degrés au réveil et jusqu'à 19 degrés l'après-midi. Le vent restera faible, avec une ambiance encore très douce pour un début octobre. La qualité de l'air sera toujours moyenne. Bref, un mardi plutôt ensoleillé et toujours bien doux, avant un changement de temps attendu mercredi. Bonne soirée à l'écoute de M2S Radio.
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1: 16h30 de retour dans l'après-midi M2S sur M2S Radio. Et 16h30, forcément, c'est l'info positive du jour.
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1: Et aujourd'hui, une info positive qui prend la forme d'un petit rappel qui peut vraiment être utile à tout le monde. Est-ce que tu connais le cybermot ?
2: Oui, j'en ai déjà entendu parler.
1: Qu'est-ce que c'est ?
2: Grâce à toi.
1: Et qu'est-ce que c'est alors ?
2: Le cybermot sur la cybersécurité ?
1: Ok, merci.
2: C'est bon ? J'ai bien enchaîné ?
1: Alors voilà.
2: Ah, sur les cybercafés, porte ouverte des cybercafés.
1: Ça n'existe plus.
2: Ça. Ah oui, c'est pour ça.
1: Ça, c'est aussi tes années collège.
2: Non, mais il n'y avait pas de cybercafé en Morenne. Si, peut-être à Saint-Jean, tu vas me dire.
1: Ah, hey. Ah ouais, c'est... Ah, c'est moche. Hein.
2: De quoi ?
1: Ouais, tu connaissais pas le collège, t'as fini le collège et tout le monde au cybercafé.
2: Mais non. Allez, parle de,
1: bon,
2: de ta chronique. Là.
1: Le cybermois, du coup. Chaque année, le mois d'octobre, il y a une campagne européenne qui est lancée. C'est les cybermois, justement, pour sensibiliser le grand public au risque numérique et surtout au moyen de se protéger. Et donc, le cybermois, c'est pendant tout le mois d'octobre, du 1er au 31 octobre. Mais derrière ça, il faut savoir aussi que la sensibilisation et être au courant de tout ce qui existe, malheureusement, en termes d'arnaque, c'est tout au long de l'année. Parce que vous avez probablement déjà reçu un SMS qui vous dit que vous avez un colis qui n'a pas pu être livré, parce que vous avez peut-être reçu un SMS ou un mail avec une amende qui est en attente de paiement. Alors bon, Marjorie, c'est normal, elle les paye jamais, donc c'est normal qu'elle a des relances.
2: Mais j'ai jamais eu d'amende en fait, je suis désolée.
1: C'est vrai, tu te gardes toujours bien.
2: Ah non, l'autre fois, ouais, merde. J'ai juste oublié de payer le parking.
1: Et surtout, c'est aussi pour rappeler des règles, on va dire, simples, comme le mot de passe.
2: Le fameux mot de passe avec 12 chiffres, caractères majuscules, minuscules, caractères spéciaux. Maintenant, 12, passer quand même à 18 ou utiliser un logiciel de générateur de mots de passe.
1: Le Marjo 8873, c'est...
2: Marjo Angel 73.
1: On évite.
2: On évite. Bah oui, on met rien de
1: personnel.
2: Qui se concerne sa vie personnelle, même le nom de son chien, de son chat, on évite le prénom de ses enfants. Les enfants, stop, on arrête là. Du coup, on évite les prénoms de ses enfants, ses dates de naissance, ses adresses, sa commune, enfin rien qui
1: rien
2: en lien
1: qui
2: avec
1: en
2: sa
1: lien.
2: Vie personnelle.
1: Et même limite, rien avec tes passions, ce que t'adores.
2: Exactement.
1: Si t'adores les lasagnes, tu mets pas lasagne.
2: Non.
1: Parce qu'on sait, on peut savoir que t'adores les lasagnes.
2: Oui, bah oui, non mais c'est ça.
1: Donc,
2: et un mot de passe différent à chaque fois.
1: Et un mot de passe différent à chaque fois. Et la double authentification.
2: Exactement. Enfin, c'est toi le pro, hein, je me permets.
1: Tu l'as mise partout, la double authentification ?
2: Ah, mais moi, je suis double authentifiée de partout.
1: Et ce qui est aussi important, à la fois pour l'aspect perso, mais aussi professionnel, les sauvegardes.
2: Exactement. Et surtout dans le pro, faites attention à vos mots de passe aussi, parce que là, c'est pas que votre vie privée, c'est l'entreprise qui est en jeu derrière. Et on n'entend que ça en ce moment, des cyberattaques, etc.
1: Et on évite d'utiliser ces appareils perso à des fins professionnelles ou l'inverse.
2: Exactement.
1: N'est-ce pas, Marjorie ?
2: Pourquoi ?
1: Je ne sais pas.
2: Ah, j'ai rien fait de mal.
1: Non, mais voilà, le cybermois, du coup, c'est le mois de sensibilisation à la cybersécurité et sur des pratiques assez simples. Et donc, du 1er au 31 octobre, vous allez pouvoir retrouver tout un tas de campagnes de promotion, que ce soit sur Internet, à la télé, à la radio. Sur MDS Radio, il y a la chronique, justement, prévention Internet là-dessus, et qui, elle, est tout au long de l'année. Mais donc voilà, pendant ce mois-là, vous allez pouvoir aussi participer à tout un tas d'ateliers, de conférences qui peuvent avoir lieu dans vos villes, etc. Et donc, c'est très bien, c'est vraiment une info positive parce qu'on doit mettre en avant tous les dangers, forcément,
2: oui.
1: Qu'il y a autour d'Internet et des réseaux, et voilà.
2: Très bien.
1: Donc, voilà.
2: Merci, Alan.
1: De rien, Marjorie. allez, on va se retrouver juste après avec ta chronique, ça vient de chez nous.
2: Mmh.
1: Et avant ça, on va écouter l'agenda des événements du jour, un peu de musique et on revient tout de suite à 17h.
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1: Spectacle, l'ivresse des Lucioles, danse urbaine. Le jeudi 8 octobre à 20h au Dôme Théâtre. Quatre garçons et une fille dansent l'adolescence qui pousse à chercher, à séduire, à se confronter, à affirmer son identité, son genre, sa place. Workshop le mercredi 7 octobre à 18h30. Une exploration de la gestuelle hip-hop guidée par une interprète du spectacle. Infos et réservations sur le site internet dometheatre.com. Prochain Afterwork Colorbiz Boostacom. Pour cette nouvelle soirée, l'association Colorbiz vous donne rendez-vous autour d'un sujet incontournable pour les entrepreneurs, la communication. Le mardi 6 octobre à partir de 19h à la taverne de Midgard à Albertville. Site internet, réseaux sociaux, images de soi, création de contenu, publicité, événementiel, plusieurs entrepreneurs et experts locaux seront présents pour répondre à vos questions, échanger sur vos besoins et vous donner des idées concrètes pour booster votre communication. Et comme toujours, ce sera l'occasion de faire de nouvelles rencontres, développer votre réseau et partager un moment convivial. Des plans, charcuterie, fromage pour 4 personnes pourront être précommandés lors de l'inscription et réglés sur place avec vos consommations. 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

Une courte pause et on revient tout de suite sur M2S Radio. 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
1: De retour dans l'après-midi M2S, il est 17h et forcément à 17h, c'est le « ça vient de chez nous » et comme on est lundi, c'est une entreprise qui vient de chez nous.
2: Et oui, Alan, aujourd'hui, direction la Maurienne, pour parler d'un nom que l'on connaît aujourd'hui bien au-delà de la Savoie, Opinel. Et derrière ce nom devenu célèbre, il y a avant tout une histoire de famille savoyarde. Tout commence dans le petit hameau de Gévouda, près de Saint-Jean-de-Maurienne. La famille Opinel travaille déjà le métal depuis plusieurs générations lorsque Joseph Opinel, né en 1872, rejoint l'atelier familial. Passionné par les nouvelles machines et les nouvelles techniques de fabrication, il commence à développer ses propres idées. C'est là que débute véritablement l'histoire de l'entreprise en 1890, alors qu'il n'a que 18 ans. Le succès va progressivement pousser la famille à développer sa production. Au début du XXe siècle, l'activité quitte peu à peu son petit hameau maurienais et finit par s'installer dans le bassin chambérien. Aujourd'hui encore, Opinel est une entreprise familiale installée à Chambéry, présidée par François Opinel, l'arrière-petit-fils du fondateur. Et ce qui est assez impressionnant, c'est de voir le chemin parcouru hein, d'un petit atelier familial niché dans un hameau de Maurienne à une entreprise savoyarde connue aujourd'hui dans le monde entier. Opinel compte désormais près de 180 salariés et réalise 45% de son chiffre d'affaires à l'export. Pourtant, plus de 130 ans après sa création, l'entreprise reste profondément attachée à ses racines savoyardes. Et je ne vais pas volontairement pas trop vous parler aujourd'hui de l'objet qui a fait son succès, hein, parce qu'on le retrouvera jeudi dans la rubrique « Ça vient de chez nous » et cette fois on s'intéressera vraiment à ce fameux couteau savoyard et à ce qui l'a rendu aussi reconnaissable. Mais pour aujourd'hui, retenons surtout une chose, Opinel, avant d'être un objet connu dans le monde entier, c'est une aventure familiale née chez nous, en Maurienne.
1: Chez nous, chez nous
2: Chez nous. Chez nous, c'est le sang.
1: Ouais. Très bien, bah, merci en tout cas pour cette information de « ça vient de chez nous ». Avec l'entreprise Opinel, et donc jeudi tu nous parleras du fameux couteau.
2: Eh oui.
1: Très bien. Allez, on s'écoute le flash info du jour, la météo de demain, un peu de musique, et on revient juste après pour la dernière partie de l'émission.
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3: L'actualité de ce lundi 5 octobre sur M2S Radio. Attention, si vous circulez à Frontenex mercredi soir, des travaux de réfection de la chaussée vont entraîner la fermeture de la RD 69 rue des Tilleuls entre la rue du Bois de Lille et la rue de la Mairie. La circulation sera interdite du mercredi 7 octobre à 20h au jeudi 8 octobre à 6h. Une déviation sera mise en place par le réseau communal et la RD 201. Et attention, ces travaux pourront être reportés en fonction de la météo. Le département de la Savoie maintient un budget conséquent pour les collèges en 2027. Les élus départementaux ont voté vendredi dernier une première enveloppe de 8,1 millions d'euros pour le fonctionnement des 46 collèges savoyards, publics et privés. L'essentiel, soit 6,3 millions, est destiné aux 38 collèges publics, notamment pour l'énergie, l'entretien des bâtiments, le sport et la restauration scolaire. Et ce budget sera complété en décembre. 7,1 millions d'euros supplémentaires sont annoncés en fonctionnement, ainsi que près de 30 millions d'euros d'investissement pour les collèges

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1: Pour demain, mardi, le soleil sera encore largement présent. Le ciel restera peu nuageux, pas de véritable dégradation au programme. À Albertville et à Ugine, comptez autour de 9 degrés au réveil et jusqu'à 19 degrés l'après-midi. Le vent restera faible, avec une ambiance encore très douce pour un début octobre. La qualité de l'air sera toujours moyenne. Bref, un mardi plutôt ensoleillé et toujours bien doux, avant un changement de temps attendu mercredi. Bonne soirée à l'écoute de M2S Radio.
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1: 17h30, on est de retour dans l'après-midi M2S sur M2S Radio et c'est le moment de l'info insolite du jour.
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1: Et aujourd'hui, je vais vous parler de Christopher Mortier qui a 26 ans. Alors, il vit à Saint-François-de-Sales dans les Bauges. Il est ultra-trailer, cycliste, amateur de défis longue distance. Et il décide cette année de se lancer dans une nouvelle aventure. Son projet s'appelle Tassoum. Ça signifie partage en arabe. Son idée, c'est de partir de son lieu de travail à Saint-Alban-de-Lès et rejoindre Taroudan au Maroc, une ville qui est jumelée justement avec Chambéry. Et tout ça en vélo. Bon, déjà, faire Chambéry jusqu'au Maroc en vélo, c'est une sacrée balade. Mais visiblement, Christopher trouvait que ce n'était pas encore suffisamment compliqué. Donc, il a choisi de partir avec un vélo à pignon fixe. Pour ceux qui ne connaissent pas, c'est sur un vélo classique, lorsque vous arrêtez de pédaler, le vélo continue d'avancer. C'est là qu'on appelle la roue libre. Là, non, sur un pignon fixe, tant que la roue tourne, les pédales tournent. Donc, dans une descente, vous ne posez pas tranquillement les jambes en regardant le paysage, vous pédalez encore et encore. Et son vélo n'était équipé aussi que d'un seul frein avant. Voilà. Donc, il se lance des petits défis supplémentaires parce que c'était trop simple d'aller...
2: Bah ouais, chaud.
1: Et du coup, pour info, il a quand même 3377 kilomètres qui séparent la ville du Maroc à Chambéry. Il y a à peu près plus de 27 000 mètres de dénivelé positif. Et tout ça en 18 jours.
2: Bravo, bravo à lui en tout cas. On va suivre ça. Il y a un Insta ou un truc comme ça à suivre.
1: Oui, je pense qu'on peut retrouver ça facilement sur les réseaux sociaux. Et l'avantage, c'est que derrière, il a aussi le soutien de son employeur, hein, de partenaires locaux et du club de VTT des Bauges, qui a permis justement de mettre à disposition aussi du matériel sportif et qui permet aussi de l'accompagner dans son périple. Il a aussi eu la chance d'avoir une centaine de paires de baskets parce que je pense que pédaler pendant des heures et des heures, ça doit user.
2: Ah oui, c'est pas pour les... je pensais que c'était pour les offrir aussi là-bas une fois arrivé sur place, non? Non, c'est juste pour lui.
1: Je pense qu'il peut les offrir aussi. Hein,
2: parce oui, que... non, mais je sais pas, parce que sans basket, apparemment, que ce soit pas de la marque, mais normalement, c'est résistant. Hein. Non, je sais pas.
1: Ça dépend. Hein.
2: Oui, oui, non, mais ça dépend, exactement, je suis d'accord. Non, mais très beau projet, enfin, un très beau périple.
1: Et donc, voilà. Et il a tout ça, et c'est un beau périple, et c'est un beau défi qui s'est lancé, parce que forcément, derrière, déjà, il faut le faire. Et oui. En plus, il se lance le défi avec un vélo
2: très
1: à pignon fixe, et avec juste un frein. Donc, bon.
2: Bah ouais.
1: Voilà, quoi.
2: Ok, bon bah super, fier de ce Savoyard.
1: Pour une fois, c'est une info insolite oui. Savoyarde. Et,
2: ils nous en font un peu plus, Alan.
1: Ils nous en font un peu plus. Donc si vous avez des défis un peu fous, si vous avez des infos insolites à nous faire passer, n'hésitez pas, hein, que ce soit info insolite ou même info positive. On est preneurs, parce que forcément on essaye de chercher à droite à gauche. Et souvent on trouve des choses, mais pas trop en Savoie, quoi. Donc on est un peu triste.
2: C'est vrai. Merci beaucoup, Alan, c'est chouette.
1: Et donc voilà, c'était l'info insolite du jour. On commence gentil. On va progresser, je pense, dans la semaine.
2: Ok, ça marche.
1: Pour arriver au final du vendredi.
2: Oui, le fameux vendredi.
1: Allez, nous, on se retrouve demain à partir de 16h dans l'après-midi M2S. Vous allez retrouver demain à partir de 6h Damien dans la matinale. Et je vous retrouve dans quelques minutes à 18h. Dans la playlist M2S pour justement retrouver tout un tas de nouveautés qui rentrent en programmation sur M2S Radio, mais également des anciens titres que vous allez pouvoir découvrir ou redécouvrir même. Allez, on se souhaite une bonne soirée et on se dit à demain.
2: Bonne soirée, à demain.
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1: Spectacle, l'ivresse des Lucioles, danse urbaine. Le jeudi 8 octobre à 20h au Dôme Théâtre. Quatre garçons et une fille dansent l'adolescence qui pousse à chercher, à séduire, à se confronter, à affirmer son identité, son genre, sa place. Workshop le mercredi 7 octobre à 18h30. Une exploration de la gestuelle hip-hop guidée par une interprète du spectacle. Infos et réservations sur le site internet dometheatre.com. Prochain Afterwork Colorbiz Boostacom. Pour cette nouvelle soirée, l'association Colorbiz vous donne rendez-vous autour d'un sujet incontournable pour les entrepreneurs, la communication. Le mardi 6 octobre à partir de 19h à la taverne de Midgard à Albertville. Site internet, réseaux sociaux, images de soi, création de contenu, publicité, événementiel, plusieurs entrepreneurs et experts locaux seront présents pour répondre à vos questions, échanger sur vos besoins et vous donner des idées concrètes pour booster votre communication. Et comme toujours, ce sera l'occasion de faire de nouvelles rencontres, développer votre réseau et partager un moment convivial. Des planches, charcuterie, fromage pour 4 personnes pourront être précommandées lors de l'inscription et réglées sur place avec vos consommations. Tarif 5€ ou gratuit pour les adhérents Colorbiz. 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Un événement en partenariat avec M2S Radio.
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1: On commence cette nouvelle semaine avec une offre qui va faire quelques longueurs. L'agglomération Arlysère recherche des maîtres nageurs sauveteurs, hommes ou femmes, pour rejoindre ses équipes. Deux postes sont à pourvoir, au centre Atlantis à Ugine ou à la piscine de Gilly, à temps complet, 35 heures par semaine. Le poste ne se limite pas à surveiller les bassins. Vous assurerez la sécurité des usagers, les premiers secours en cas d'urgence, mais aussi l'enseignement de la natation et l'animation d'activités comme l'aquagym, l'aquabike ou l'aquafitness. Vous pourrez également intervenir auprès des scolaires et participer à différentes animations et stages. Le poste demande réactivité, rigueur, autonomie et pédagogie. Le BPJEPS AAN, B100 ou diplôme de maître nageur sauveteur est obligatoire, ainsi que les formations de secourisme nécessaires. À prévoir travail certains week-ends et jours fériés avec un week-end sur deux et des horaires variables. Une offre pour celles et ceux qui aiment avoir un pied dans l'eau et garder l'œil bien ouvert. Pour retrouver l'offre et les modalités de candidature, rendez-vous directement sur le site internet de l'agglomération Arlysère dans la rubrique des offres d'emploi. On continue cette semaine avec une offre d'emploi au cœur d'Albertville. L'hôtel Million recherche un ou une employée d'étage, femme de ménage, pour renforcer son équipe. La mission principale, assurer le nettoyage et la remise en ordre des chambres et des salles de bain, mais aussi l'entretien des espaces communs et le réapprovisionnement du linge et des produits d'accueil. Une première expérience en hôtellerie est appréciée, mais les débutants motivés et rigoureux sont également les bienvenus. L'hôtel recherche surtout une personne discrète, ponctuelle, dynamique et attentive aux détails. Le poste peut être proposé en CDI ou CDD à temps partiel ou à temps complet, selon vos disponibilités. La rémunération est selon le profil et l'expérience. Pour postuler, envoyez votre CV et vos disponibilités par mail à hotelmillionalbertville@gmail.com, par téléphone au 04 79 32 25 15. 04 79 32 25 15 ou directement à l'hôtel Million, 8 place de la Liberté à Albertville. Direction le Val d'Arly pour une nouvelle offre d'emploi. L'Office de tourisme du Val d'Arly recherche deux animateurs ou animatrices pour la saison d'hiver. Au programme, animation, événements, ateliers, défis sportifs, mais aussi prise de parole au micro. Bref, un poste polyvalent au plus près des vacanciers et de la vie des stations. Le contrat est un CDD saisonnier du 2 décembre au 26 mars 2027 avec un poste logé sur la station ou dans le Val d'Arly. Le Val d'Arly, ce sont 4 stations villages, 2 domaines skiables et un terrain de jeu plutôt sympa pour travailler. Attention, les candidatures sont à envoyer avant le 12 octobre. Pour retrouver l'offre et les modalités de candidature, rendez-vous sur le site de l'Office du tourisme du Val d'Arly. Et si vous êtes une entreprise ou un professionnel du secteur et que vous recrutez, n'hésitez pas à nous transmettre vos offres d'emploi à annonce@m2sradio.com. Nous nous ferons un plaisir de les relayer à l'antenne. Bonne journée à l'écoute de M2S Radio. Arvi les amis.
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1: Bonjour à tous et bienvenue dans la playlist M2S sur M2S Radio. Comme chaque semaine, je suis en compagnie de Léo. Salut Léo.
2: Salut.
1: Donc on va vous faire découvrir tous les titres qui vont rentrer en programmation cette semaine, mais on va aussi vous faire découvrir des petites nouveautés de titres qu'on a été chercher à l'étranger, et aussi une partie souvenir avec des titres anciens qui datent de parfois de 10, 20, 30 ans. On verra ça à la fin de l'émission. On va déjà commencer avec un Français qui a réussi à faire voyager sa musique bien au-delà de nos frontières, Ted Skadé et What We Want. Si son nom vous dit quelque chose, c'est normal. Ted Skadé s'est notamment fait connaître grâce à Seven, un morceau qui a connu un énorme parcours à l'international. Il revient ici avec cette touche électro très mélodique qui fonctionne particulièrement bien. Ensuite, place à Loan avec Rester le même. Et rien que le titre pose déjà une question intéressante. Comment avancer, évoluer, grandir sans perdre ce que l'on est de soi? On ralentit légèrement en termes de tempo, mais on laisse davantage la place au texte et à l'émotion. Et puis après, je vais vous faire aussi découvrir le nouveau Jonathan Dassin avec Salut les amoureux. Évidemment, ce titre fait immédiatement penser à l'immense répertoire de son père. Et là, il fait vivre cet héritage tout en poursuivant son propre parcours artistique. Vous avez d'ailleurs déjà pu le découvrir il y a quelques semaines là, dans l'interview musicale que vous pouvez également retrouver en podcast sur notre application. Et toi Léo, tu nous fais écouter quoi?
2: Moi je vous fais écouter une nouveauté, donc c'est Fille à Papa de Vakra en feat avec La Rafleuse. Elle est sortie le 18 septembre de cette année là, donc ça fait pas très longtemps. Donc cette musique, elle est dans le top 1 en ce moment même là de Spotify. Et elle fait beaucoup parler et beaucoup écouter, car La Rafleuse est l'un des rappeurs qui fait vibrer la France en ce moment.
1: Et très bien, on s'écoute tout ça dès maintenant sur M2S Radio.
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0: basket, je vais faire ça bien.
1: C'est la puchka, mon pote.

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1: De retour sur M2S Radio avec la playlist M2S. On va démarrer cette deuxième partie avec Canoë et Ritza sur Hola Ketal. Une association plutôt intéressante hein, entre deux univers. Canoë apporte sa couleur rap, tandis que Ritza, lui, maîtrise depuis longtemps ce mélange entre musique urbaine, pop et refrain très accessible. Hola Ketal, en espagnol, tu sais ce que ça veut dire ?
2: Non.
1: Ok. Ça, en gros, c'est « Salut, ça va ». Rien que le titre annonce donc quelque chose de léger et de solaire. Juste après, attention, changement d'ambiance, Dom Dola, Solo Moom et Skepta réunis sur Danger Danger. Et là, l'affiche est assez folle. Faut savoir que Dom Dola, c'est un producteur australien devenu l'un des gros noms de la scène house actuelle. Solo Moom, référence incontournable de la scène électronique. Et Skepta, immense figure du grime britannique hein, sur le papier. Trois mondes différents. Dans les enceintes, ça donne quelque chose de sombre, massif et clairement taillé pour les clubs. Et en troisième titre que je vais vous faire partager, ça va être une nouveauté, c'est Victor E-Music avec son titre Vivant. Derrière Victor E-Music, on retrouve un label musical français qui développe notamment un univers électro-pop. Et aujourd'hui, c'est le nouveau titre hein, Vivant que j'avais envie de mettre en avant. Parce que la playlist M2S, c'est pas uniquement passer des titres, hein, des artistes qui cumulent déjà des millions d'écoutes, mais c'est aussi laisser une place aux nouveaux projets et à ceux qui essayent de proposer autre chose. Et toi, tu nous proposes quoi ?
2: Moi, je vous propose du coup Raclette Party par DJ Matafan. Alors évidemment, il fallait que je vous passe cette musique parce que M2S Radio, c'est la Savoie, évidemment. Et du coup, bah, DJ Matafan est un artiste savoyard qui reprend et crée des musiques sur le thème savoyard et qui a été présent à la fête de la montagne du Gin de cette année. Donc il fallait bien que vous faire découvrir cette musique.
1: Exactement. Et ben on écoute tout ça dès maintenant sur M2S Radio.
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0: 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Merci bien.
1: Ben Dieu, je viens de faire monter le palpitant là. 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Hein, c'est pour là. 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Faut pas écrire d'abonnement, mon Dieu.

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1: Retour dans la playlist M2S et maintenant c'est une partie que j'aime bien parce qu'à chaque fois on sort des sentiers battus et on vous fait voyager à travers l'Europe mais aussi partout dans le monde. Là je vais vous présenter Nosarap avec Startelf. Startelf en allemand c'est le 11 de départ pour le foot et donc rien qu'avec le titre vous avez déjà compris une partie de l'univers du morceau. C'est aussi l'occasion de rappeler qu'il existe une énorme scène rap germanophone avec ses propres codes et ses propres artistes et des productions qui peuvent être très différentes de ce qu'on l'on connaît ici en France. C'est exactement le genre de titre que j'aime bien glisser dans cette partie découverte. Ensuite, on va monter un peu plus au nord, direction les Pays-Bas, avec MR7 et Flashy 27, avec Drugs. Là encore, on change de langue, d'ambiance et de scène musicale. Alors vous inquiétez pas, même si vous comprenez pas les paroles, derrière la production, il y a un flow, une énergie suffisamment large pour vous laisser accrocher à cette musique. Et puis on terminera cette escapade internationale avec Purple Disco Machine, avec Test My Luck. Faut savoir que Purple Disco Machine, forcément vous le connaissez probablement déjà, c'est le producteur allemand qui est devenu une véritable référence mondiale lorsqu'il s'agit de remettre le disco et le funk au goût du jour. Des basses très présentes, des productions extrêmement propres et ce petit côté rétro immédiatement reconnaissable. Et toi, tu vas nous proposer quoi ?
2: Et moi, du coup, on voyage en Angleterre ou aux États-Unis avec Baby Doll, traduit littéralement par poupée, de Dominique Fike, sorti en 2018 dans leur album Don't Forget About Me Demos. C'est un titre qui a refait son apparition dans le classement mondial français et mondial car elle a été beaucoup réutilisée sur les réseaux sociaux. Comme quoi les réseaux ont un impact sur les streaming des musiques.
1: Eh bah très bien, on vous fait voyager en musique dès maintenant sur M2S Radio.
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1: Et nous voilà déjà dans la dernière partie de la playlist M2S sur M2S Radio. Et cette semaine, j'ai décidé de terminer de façon un peu différente. Pas un, mais plusieurs voyages dans le temps. Donc déjà, on va commencer en 1981 avec The Human League et l'incontournable Don't You Want Me. Quelques secondes suffisent pour reconnaître ce synthé et replonger en plein dans les années 80. Le groupe britannique a fait de ce morceau l'un des plus grands classiques de la synth-pop. Plus de 40 ans après, il continue d'être repris, diffusé et découvert par de nouvelles générations. C'est ça aussi des grands morceaux, ça traverse les décennies sans vraiment prendre une ride. Ensuite, changement d'ambiance totale, direction 1983 avec Paul Egenman et Scarface. Si vous connaissez forcément le film Scarface avec Al Pacino, impossible de dissocier ce morceau de la fameuse séquence où Tony Montana construit son empire. C'est excessivement années 80, les synthés sont partout, mais précisément c'est pour ça qu'on l'adore aussi. Et aujourd'hui encore, Push It to the Limit reste associé à toute l'imagerie de ce film devenu culte. Et pour terminer de mon côté, on va avancer jusqu'en 1994 avec un morceau absolument magnifique, c'est 7 Seconds avec Youssou N'Dour et Nemchiri. Deux artistes, deux cultures, plusieurs langues et surtout un morceau qui a réussi à devenir un immense succès international tout en portant un message profondément humain. Le titre évoque notamment ses toutes premières secondes de la vie où un enfant vient au monde sans connaître les préjugés, les différences ou même la couleur de peau. Et toi, tu nous proposes quoi ?
2: Et moi, on va écouter du bon rock avec Nothing Else Matters de Metallica. De l'album Metallica, donc oui, il faut croire que Metallica et les Metallica sont narcissiques. Elle est sortie le 12 août 1991. Et j'en profite pour passer une petite dédicace à ma mère qui fait les offres de bénévolat à M2S. Car c'est sa chanson et franchement, faut avouer qu'elle a de bon goût.
1: Eh bah très bien, on s'écoute tout ça et on vous fait voyager dans le temps entre les années 80 et 90 sur M2S Radio et on se retrouve lundi prochain à partir de 18h dans la playlist M2S. Passez une bonne écoute sur M2S Radio et une bonne soirée.
2: Une bonne écoute et à la semaine prochaine.
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Une courte pause et on revient tout de suite sur M2S Radio. 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
1: Spectacle, l'ivresse des Lucioles, danse urbaine. Le jeudi 8 octobre à 20h au Dôme Théâtre. Quatre garçons et une fille dansent l'adolescence qui pousse à chercher, à séduire, à se confronter, à affirmer son identité, son genre, sa place. Workshop le mercredi 7 octobre à 18h30. Une exploration de la gestuelle hip-hop guidée par une interprète du spectacle. Infos et réservations sur le site internet dometheatre.com. Prochain Afterwork Colorbiz Boostacom. Pour cette nouvelle soirée, l'association Colorbiz vous donne rendez-vous autour d'un sujet incontournable pour les entrepreneurs, la communication. Le mardi 6 octobre à partir de 19h à la taverne de Midgard à Albertville. Site internet, réseaux sociaux, images de soi, création de contenu, publicité, événementiel, plusieurs entrepreneurs et experts locaux seront présents pour répondre à vos questions, échanger sur vos besoins et vous donner des idées concrètes pour booster votre communication. Et comme toujours, ce sera l'occasion de faire de nouvelles rencontres, développer votre réseau et partager un moment convivial. Des plans, charcuterie, fromage pour 4 personnes pourront être précommandés lors de l'inscription et réglés sur place avec vos consommations. Tarif 5€ ou gratuit pour les adhérents Colorbiz. Infos et inscriptions sur LOASO Colorbiz. Un événement en partenariat avec M2S Radio. 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
1: On commence cette nouvelle semaine avec une offre qui va faire quelques longueurs. L'agglomération Arlysère recherche des maîtres nageurs sauveteurs, hommes ou femmes, pour rejoindre ses équipes. Deux postes sont à pourvoir, au centre Atlantis à Ugine ou à la piscine de Gilly, à temps complet, 35 heures par semaine. Le poste ne se limite pas à surveiller les bassins. Vous assurerez la sécurité des usagers, les premiers secours en cas d'urgence, mais aussi l'enseignement de la natation et l'animation d'activités comme l'aquagym, l'aquabike ou l'aquafitness. Vous pourrez également intervenir auprès des scolaires et participer à différentes animations et stages. Le poste demande réactivité, rigueur, autonomie et pédagogie. Le BPJEPS AAN, B100 ou diplôme de maître nageur sauveteur est obligatoire, ainsi que les formations de secourisme nécessaires. À prévoir travail certains week-ends et jours fériés avec un week-end sur deux et des horaires variables. Une offre pour celles et ceux qui aiment avoir un pied dans l'eau et garder l'œil bien ouvert. Pour retrouver l'offre et les modalités de candidature, rendez-vous directement sur le site internet de l'agglomération Arlysère dans la rubrique des offres d'emploi. On continue cette semaine avec une offre d'emploi au cœur d'Albertville. L'hôtel Million recherche un ou une employée d'étage, femme de ménage, pour renforcer son équipe. La mission principale, assurer le nettoyage et la remise en ordre des chambres et des salles de bain, mais aussi l'entretien des espaces communs et le réapprovisionnement du linge et des produits d'accueil. Une première expérience en hôtellerie est appréciée, mais les débutants motivés et rigoureux sont également les bienvenus. L'hôtel recherche surtout une personne discrète, ponctuelle, dynamique et attentive aux détails. Le poste peut être proposé en CDI ou CDD à temps partiel ou à temps complet, selon vos disponibilités. La rémunération est selon le profil et l'expérience. Pour postuler, envoyez votre CV et vos disponibilités par mail à hotelmillionalbertville@gmail.com, par téléphone au 04 79 32 25 15. 04 79 32 25 15 ou directement à l'hôtel Million, 8 place de la Liberté à Albertville. Direction le Val d'Arly pour une nouvelle offre d'emploi. L'Office de tourisme du Val d'Arly recherche deux animateurs ou animatrices pour la saison d'hiver. Au programme, animation, événements, ateliers, défis sportifs, mais aussi prise de parole au micro. Bref, un poste polyvalent au plus près des vacanciers et de la vie des stations. Le contrat est un CDD saisonnier du 2 décembre au 26 mars 2027 avec un poste logé sur la station ou dans le Val d'Arly. Le Val d'Arly, ce sont 4 stations villages, 2 domaines skiables et un terrain de jeu plutôt sympa pour travailler. Attention, les candidatures sont à envoyer avant le 12 octobre. Pour retrouver l'offre et les modalités de candidature, rendez-vous sur le site de l'Office du tourisme du Val d'Arly. Et si vous êtes une entreprise ou un professionnel du secteur et que vous recrutez, n'hésitez pas à nous transmettre vos offres d'emploi à annonce@m2sradio.com. Nous nous ferons un plaisir de les relayer à l'antenne. Bonne journée à l'écoute de M2S Radio. Arvi les amis.

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